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Jusqu'ici, tout va bien. 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L'important, c'est pas la chute.

0: ça me casse les couilles. Ça fait chier, on rentre à la maison des bières, ça me fait le cul. On va être obligé de dire avec un besoin, parce que tous ceux du groupe, ça chie, ça casse. Et après, ils vont sortir des théories sur le clan, et le serpent, non, le dragon qui mord sa queue, mais il voit pas de bière.
1: Les fils du dragon existent!
2: De le réveiller. Ne vois-tu pas tout autour de toi le souffle du dragon?
3: Il appartient à un ancien clan de guerriers nommé les Fils du Dragon.
4: Les racines des Fils du Dragon sont très anciennes et très profondes. Il y a 14 siècles, 108 militants organisèrent une révolte. Sur ces femmes qui fondèrent la Cité des Fils du Dragon, ils devinrent les gardiens du peuple en lutte contre l'injustice et l'oppression. Ils ont un tueur. J'en ne veux que le dragon s'incarne dans cet homme. Qu'il soit immortel. Son apparence change. Il peut être chinois ou américain ou japonais, mais quelle que soit sa couleur ou sa race, il est toujours le même homme.